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3: 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Et dis-moi qui, aujourd'hui, nous prenons soleil aussi, avec un petit peu la pluie. Alors, cet intervalle soleil et aussi un petit peu la pluie, expecté pour ça, en Zédi, avec du vent sorti dans direction Sidis, qui peut souffler avec une vitesse 20 à 45 km par l'heure. Et température pour aujourd'hui, pointe 29.

AOTN.3000. Alors, voilà un petit peu. 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

Il est 7h15. On rappelle qu'à 7h30, il y aura les infos avec Jasmine. Alors, restez branchés sur les ondes de Radio Cécile pour ce jeudi 1er octobre.

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0: Messieurs, dames, bonjour et bienvenue pour ce résumé des informations pour ce jeudi premier jour du mois d'octobre 2026, présenté par Jasmine Talma. La Banque centrale des Seychelles a décidé de maintenir son taux directeur à 1,75%, estimant que cette décision est prudente et nécessaire face aux incertitudes extérieures. Ces incertitudes concernent notamment le conflit dans le Golfe qui pourrait entraîner des répercussions sur les prix mondiaux des denrées alimentaires et des carburants. Écoutons ce rapport de Giulio Moustache.
1: La Banque centrale a maintenu son taux monétaire inchangé à 1,75%, invoquant les certitudes persistantes au sein de l'économie mondiale. Le premier vice-gouverneur Brian Cometan a déclaré que cette décision visait à préserver l'économie du pays, alors même que le conflit dans le Golfe continue d'influencer sur le prix mondial des denrées alimentaires et des carburants. Les réserves d'échange sont passées de 861 millions de dollars américains en octobre dernier à 896 millions de dollars, bien que de fluctuations récentes témoignent d'un certain impact du conflit. Parallèlement, la reprise du tourisme et la hausse des dépenses des visiteurs devraient soutenir une croissance économique positive.
0: L'Assemblée nationale des Seychelles a approuvé un projet de loi prévoyant la création d'une nouvelle agence chargée du développement agricole. Le texte a été adopté par 15 voix pour, tandis que 12 députés se sont abstenus. En présentant le projet de loi, le ministre de la Pêche, de l'Agriculture et de l'Économie bleue, Wallace Cosgrove, a souligné la vulnérabilité de la sécurité alimentaire dans les petits États insulaires comme les Seychelles. Il a notamment évoqué les effets du changement climatique, l'apparition de nouvelles maladies agricoles et la pression croissante sur les terres cultivables. Selon le ministre, la législation actuelle n'est plus adaptée aux réalités et aux besoins du secteur agricole. Plusieurs acteurs du secteur des transports aux Seychelles

Shell ont reçu une reconnaissance internationale. SAShells a été désignée meilleure compagnie aérienne de l'océan Indien et meilleure compagnie pour son personnel de cabine au World Travel Awards 2026. Le port Victoria a conservé, pour la 8e année consécutive, le titre de meilleur port de croisière de l'océan Indien. Les Seychelles ont également été désignées meilleure destination de croisière de la région. De son côté, l'aéroport international des Seychelles a renouvelé pour la 3e année consécutive son accréditation de niveau A2 de l'ACI pour l'expérience client. Enfin, la Seychelles Airports Authority a remporté 2 distinctions lors des premières ACI Africa Excellence Awards. Dans les nouvelles à l'étranger, un vol de la compagnie Fly Dubai reliant Dubaï à Tel Aviv a atterri sans encombre en Arabie Saoudite après que des passagers et des membres d'équipage ont maîtrisé un copilote accusé d'avoir agressé le commandant de bord et tenté de faire écraser l'appareil. Selon les autorités israéliennes, le copilote a poignardé le commandant de bord, provoquant une chute brutale de près de 4200 mètres en moins de 30 secondes. Des passagers ont pénétré dans le cockpit pour neutraliser l'agresseur, permettant ainsi à deux autres pilotes de Fly Dubai présents à bord de prendre les commandes et d'atterrir à Tabouk. Les 174 passagers ont ensuite rejoint Israël à bord d'un vol de remplacement. Le commandant de bord et le copilote ont été hospitalisés, tandis qu'un passager a subi de blessures légères. Le copilote, identifié comme étant de nationalité omanaise, devrait être interrogé par les autorités saoudiennes. Ses motivations font l'objet d'une enquête. Fly Dubai a appelé à la prudence face aux spéculations, alors qu'Israël a annoncé un renforcement de contrôle de sécurité pour les pilotes à destination du pays. Et pour finir, le Premier ministre britannique Andy Bannum a déclaré qu'il existait de fortes présomptions quant à l'implication de l'Iran dans un incident survenu à la base de la RAF de Fairford, où 5 ressortissants britanniques ont été arrêtés avant d'être mis en liberté sous caution. M. Bannum a précisé que les suspects étaient soumis aux conditions de libération sous caution les plus strictes possibles et que les autorités maîtrisent parfaitement la situation. La police a indiqué que les 5 hommes, âgés de 23 à 25 ans, avaient été interpellés après le signalement de 3 véhicules suspects à proximité de la base. Des fouilles ont permis de découvrir de l'essence, mais aucun explosif. L'enquête se poursuit. Et voilà, messieurs, dames, c'est avec cela que nous sommes arrivés à la fin de ce résumé des informations pour ce matin. Rejoignez la salle de rédaction à 12h30 pour les informations en créole à la télé et à la radio. Je vous souhaite de passer un très beau jeudi.

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2: 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Depuis le mois de mai, en connexion avec l'activité pour mars 50e anniversaire de l'indépendance de CCL, nous commençons la campagne nettoyage partout dans toute communauté et dans l'espace public. Et nous pouvons continuer avec des efforts pour garder CCL propre. Et ça travaille nettoyage et pour continuer jusqu'à la fin de l'année. Nos messages aujourd'hui vraiment simple. Garde ses selles propres, il commence avec chacun de nous. On nous garde nos alentours propres. Zède nous saleté de façon responsable. Et servi bonne facilité qui peut gagner et mettre à notre disposition bien. La propreté et responsabilité nous tous. 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
1: 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La petite Thérèse de l'enfant Jésus. Un bonjour spécial pour tous amis 3e âge qui fait ses efforts pour là avec nous à l'occasion de la fête Sainte Thérèse et autres la fête aujourd'hui. Chers frères et sœurs, aujourd'hui, renouvelons notre accueil non plus de la personne de Sainte Thérèse, mais de son message, de ce chemin, la petite voix qu'elle propose à chacun et à chacune d'entre nous, comme chemin de sainteté pour regarder Jésus dans sa face. Si quelqu'un est tout petit, qu'il vienne à moi, l'avait lu Sainte Thérèse dans la Bible. Pleine de confiance, elle se tourne alors vers Dieu et se réjouit. L'ascenseur qui doit m'élever jusqu'au ciel, ce sont vos bras, ô Jésus. Thérèse nous fait comprendre que seul Dieu lui-même peut nous conduire à la sainteté. Nous sommes tous invités à cette même sainteté. Elle a voulu, avec son cœur, être partout dans le monde, et pendant tout le temps, avec toutes les vocations possibles, pour réaliser tous ses désirs d'aimer et faire aimer Jésus par tous. Elle a désiré passer son ciel sur la terre, en faisant tomber une pluie de roses, c'est-à-dire des grâces sur tous. Sainte Thérèse avait d'immenses désirs. Elle avait une telle soif d'aimer Dieu et de faire connaître qu'elle a cherché comment réaliser ses désirs jusqu'au moment où l'Esprit Saint lui faisant découvrir sa véritable vocation. Elle a pu s'écrier « Oui, j'ai trouvé ma place dans l'Église et cette place, ô mon Dieu, c'est vous qui l'avez donnée, je serai l'amour. » Avec Thérèse, cherchons à découvrir ce que Dieu attend de nous à travers cette célébration d'Eucharistie. Frères et sœurs, aujourd'hui dans l'Évangile, bon disciple, vous les connaissez, lesquels qui plient grand dans le royaume de Dieu. La réponse de Jésus est simple. 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

0: Bonjour tout le monde.
1: Bonjour,
0: bonne paroissien de Plaisance.
1: Bonjour, mon père.
0: Bonjour, bonne paroissien qui vient depuis loin.
1: Bonjour, mon père.
0: Bonjour, bonne troisième âge.
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0: Aujourd'hui, 1er octobre, nous pouvons célébrer Sainte Thérèse de l'Enfant Jésus. Une petite fille qui est morte 24 ans, mais qui est un grand missionnaire. Et c'est pourquoi l'Église déclare patronne des missions.

Évangile de Jésus-Christ de son âme, selon Saint Matthieu, chapitre 18, versets 1 à 5. Le royaume de Dieu s'ouvre à ceux qui ressemblent à des enfants. Celui qui accueillera un enfant en mon nom, c'est moi qui l'accueille. Écoutons attentivement cette parole.

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0: Chers frères et sœurs, ce matin, on pour cause avec autres, nous réfléchissons ensemble un petit peu, la confiance. La confiance parce que Sainte Thérèse, la Fond Jésus, tient une grande confiance dans bon Dieu. 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
1: Nous te prions, Seigneur, pour tous les membres du gouvernement. Guide-les à décharger leurs responsabilités avec diligence, solidarité, amour et justice. Seigneur, enlève de leur cœur toute forme de haine ou rancune, pour que la paix et l'unité règnent. Par l'intercession de Sainte Thérèse, Seigneur, nous te prions.

Pour nous tous ici présents, Dieu notre Père, nous te prions. Fais que Jésus, ton Fils, soit vraiment notre vie et que rien ne nous sépare de son amour, afin que nous vivions de la charité fraternelle comme la petite Thérèse. Par son intercession, nous te prions, Seigneur.

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0: Prions ensemble au moment d'offrir le sacrifice de toute l'Église. Nous proclamons tes merveilles accomplies en Sainte Thérèse, Seigneur Dieu de majesté, et nous te supplions humblement, toi qui appréciais les mérites de sa vie, accepte l'hommage de notre service par le Christ notre Seigneur.
1: Amen.
0: Le Seigneur soit avec vous.
1: Et avec votre esprit.
0: Élevons notre cœur.
1: Nous le tournons vers le Seigneur.
0: Rendons grâce au Seigneur notre Dieu. Vraiment, il est juste et bon pour ta gloire et notre salut de t'offrir notre action de grâce, toujours et en tout lieu, Seigneur, Père très saint, Dieu éternel tout-puissant. Car tu es glorifié dans l'assemblée des saints lorsque tu couronnes leur mérite, tu couronnes tes propres dons. Dans leur vie, tu nous procures un modèle, dans la communion avec eux, une famille, et dans leur intercession, un appui, afin que, soutenus par de si nombreux témoins, nous courions jusqu'au bout l'épreuve qui nous est proposée et recevions avec eux l'impérissable couronne de gloire par le Christ notre Seigneur. C'est pourquoi, avec les anges et les archanges, avec la foule immense des saints, nous chantons l'hymne de ta gloire et sans fin nous proclamons.

toi qui es vraiment saint, toi qui es la source de toute sainteté, Seigneur, nous te prions. Sanctifie ces offrandes en répandant sur elles ton esprit, qu'elles deviennent pour nous le corps et le sang de Jésus le Christ, notre Seigneur. Au moment d'être livré et d'entrer librement dans sa passion, il prit le pain, il rendit grâce, il le rompit et le donna à ses disciples en disant, « Prenez et mangez-en tous, ceci est mon corps livré pour vous. »

Il a donné à ses disciples en disant, « Prenez et buvez-en tous, car ceci est la coupe de mon sang, le sang de l'alliance nouvelle et éternelle, qui sera versé pour vous et pour la multitude en rémission des péchés. Vous ferez cela en mémoire de moi. »

en faisant ainsi mémoire de la mort et de la résurrection de ton Fils, nous t'offrons, Seigneur, le pain de la vie et la coupe du salut. Et nous te rendons grâce, car tu nous as estimés dignes de nous tenir devant toi pour te servir. Humblement, nous te demandons qu'en ayant part au corps et au sang du Christ, nous soyons rassemblés par l'Esprit Saint en un seul corps.

0: Fais la grandir dans ta charité en union avec notre pape Léon, notre évêque Landry et tous les évêques, les prêtres et les diacres.
1: Souviens-toi de nos frères et sœurs qui se sont endormis dans l'espérance de la résurrection. Et souviens-toi dans ta miséricorde de tous les défunts. Accueille-les dans la lumière de ton visage. Sur nous tous, enfin, nous implorons ta bonté. Permets qu'avec la Vierge Marie, la bienheureuse Mère de Dieu, avec Saint Joseph, son époux, les apôtres et tous les saints qui ont fait ta joie au long des âges, nous ayons part à la vie éternelle et que nous chantions ta louange et ta gloire par ton Fils Jésus le Christ. Amen.

la chance. Jésus, laisse-nous la prière, le Notre Père, et dans la chance à la prière avec confiance dans mon Dieu, nos papas.

Délivre-nous de tout mal, Seigneur, et donne la paix à notre temps. Soutenus par ta miséricorde, nous serons libérés de tout péché, à l'abri de toute épreuve, nous qui attendons que se réalise cette bienheureuse espérance, l'avènement de Jésus-Christ, notre Sauveur.

0: Seigneur Jésus-Christ, tu as dit à tes apôtres, je vous laisse la paix, je vous donne ma paix. Ne regarde pas nos péchés, mais la foi de ton Église. Pour que ta volonté s'accomplisse, donne-lui toujours cette paix et conduis-la vers l'unité parfaite, toi qui vis et règnes pour les siècles des siècles.
1: Amen.
0: Que la paix du Seigneur soit toujours avec vous.
1: Et avec votre esprit.
0: Par un geste, donnez à votre voisin de droite et voisin de gauche la paix du Seigneur.
2: Devant, derrière,

Voici l'agneau de Dieu. Voici celui qui enlève les péchés du monde. Heureux les invités au repas des noces de l'agneau. Seigneur, je ne suis pas digne de te recevoir. Et dis seulement une parole et je serai guéri. Quand du Christ, quand la vie éternelle, amen.

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0: À présent, on regarde manière les temps prêtés pour la soirée. D'après Constance, Kobio Météorologie, tantôt les temps pour passer moniaz et avec l'appli. 10 vents pour sortir de la direction 6 des invités, 20 à 45 km par heure, qui fait qu'il en met pour agiter. Température minimum qui nous peut expérimenter pour entre 23 à 25 degrés centigrades et l'humidité pour entre 80 à 85%. Soleil coussé pour 12 minutes plutôt après 6 heures. Et le côté mouvement marée pour un an est marée haut à 1.3 mètres et ça pour 9 minutes après 7 heures du soir. Et marée Bali est pour 48 minutes après minuit à 1.05 mètres. Alors voilà, ça est nos prévisions de temps pour la soirée. 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

développement de ressources humaines, David Pierre, a déclaré être confiant quant aux performances du robot conçu par l'équipe séchelloise. Il s'est exprimé mercredi après-midi lors d'une brève cérémonie organisée au ministère de l'Éducation à l'occasion de la remise de billets d'avion aux 7 membres de l'équipe. Le ministre Pierre, le responsable de son ministère, ainsi que les autres personnes impliquées dans le projet, ont également pu observer pour la première fois les capacités du robot lors d'une démonstration. L'équipe Seychelles participera à la 10e édition du First Global Challenge qui se déroulera du 7 au 10 octobre en Corée du Sud. Il est maintenant 7 minutes après 17h, nous allons voir les actualités à l'étranger. Le milliardaire nigérien Aliko Dangote et le président kenya William Ruto ont posé la première pierre d'un projet de construction d'une raffinerie de pétrole estimée à 16 milliards de dollars. La raffinerie sera construite sur la côte du nord du Kenya et devrait, une fois opérationnelle, avoir une capacité de traitement d'au moins 700 000 barils de pétrole brut par jour. Avant le lancement officiel du projet, les habitants de la région ont manifesté pour réclamer une compensation pour leurs terres reprises par le gouvernement dans le cadre de ce projet. Le combat se sont intensifiés dans la région du Tigré, dans le nord de l'Éthiopie, entre l'armée éthiopienne et un mouvement qui réclame la séparation de la région du reste du pays. Selon les dernières informations, les forces éthiopiennes auraient progressé sur le terrain et pris le contrôle de plusieurs petites localités avant de poursuivre leurs avancées en direction de la capitale régionale. Les affrontements semblent également affecter les régions voisines du Tigré. Les touristes se trouveraient notamment bloqués de certaines zones en raison de l'intensification des combats. Et enfin, à Gaza, les préparatifs étaient en cours pour des funérailles collectives en hommage à une centaine de Palestiniens tués lors d'une frappe israélienne sur Gaza ville en 2023. Les dépouilles ont été retrouvées par les équipes de la défense civile palestinienne sous les décombres d'un immeuble résidentiel détruit lors de la frappe. Selon la défense civile palestinienne, plus de 630 corps et restes humains ont été extraits de bâtiments détruits à travers Gaza depuis novembre 2025. Les autorités palestiniennes estiment par ailleurs que plus de 8000 personnes seront toujours ensevelies sous les décombres. Et voilà, messieurs, dames, c'est la fin de cette actualité. Merci d'avoir été.

0: fait-il l'écoute et bonne fin de soirée à toutes et à tous.
1: Et oui, nous remercions John Florentine pour le bulletin d'information pour ce jeudi 1er octobre 2026. Il est 17h10. Vous êtes toujours à l'écoute de Radio Cécile en compagnie de Michel Victor.
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1: Nous prévisions les temps pour sa prochaine 24 heures, tantôt pour partiellement niaiser avec la pluie, divancy 10 pour votre invitis 20 à 45 km par heure, et l'en mer pour asiter. Demain pour un petit grenasse la pluie, divancy 10 pour votre invitis 20 à 49 km par heure, et l'en mer pour asiter. Nous mouvons marée haut, si c'est un nif la soirée, 1.3 mètres, marée bas pour minuit 48, demain grand matin, ou 0.5 mètres. L'autre marée haut, c'était 44 demain bon matin, ou 1.9 mètres. Et l'autre marée bas, 10h35 demain après-midi, ou 0.7 mètres. Soleil pour lever 6h03 et pour coucher 6h12. 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

0: Là exactement, 10 et 10 soir.
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0: 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Merci beaucoup, Mme Moustache, et je souhaite vous encore beaucoup d'années de productivité ici aux îles, et souhaiter qu'ils arrivent pour prendre une retraite, l'eau des roches, et venir voler.
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0: L'adoption est un procédure formel et complexe qui nécessite consentement parents biologiques et aussi parents qui voulaient adopter ses enfants. 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
0: Ça, c'est Philomèle Vell qui retrace un peu l'histoire premiers enfants qui commencent à rester côté couvent Saint-Élisabeth. Et l'endroit que les enfants y comblent avec l'amour et l'affection qu'ils ont besoin, même si ce pape vivent des familles traditionnelles. Cause au grand sens pour expérience bonne différentes opportunités qui bénéficient au développement. 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
0: 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Programme famille quotidien avec témoignages des parents qui passent à travers procédure l'adoption. Il y en a un évent depuis que Juliana, qui passe son vrai nom, s'est adopté un petit garçon 3 ans. Juliana, il partage avec nous son expérience.
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0: Beaucoup de couples y rêvent pour adopter un enfant, pour qu'ils aient des familles qui puissent grandir dans l'amour et la joie et qu'ils soient capables de développer dans un environnement sain et sauf. Malgré y pas tout le temps un procédé qui facile, mais la volonté pour les enfants épanouis et vivre un avis heureux est tout autant désir et parents adoptifs. Alors, pour aussi qui en a sa désir pour adopter les enfants, ou capable toujours faire lier à travers un procédé légal et donner les enfants un autre sens dans la vie pour vivre en famille. Et voilà, c'est auditeur que le programme en famille est terminé pour aujourd'hui. J'espère que ça un programme l'adoption et ne le comprend plus de bonnes procédures qui nécessaire pour capable faire une application pour adoption. Programme en famille in produit et présenté par Michel Victor pour Radio Cécile et moi donnons rendez-vous pour un prochain programme encore dans 4 semaines. Au revoir.
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